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11: Salut, salut et bienvenue dans les Apéro News de ce mercredi 6 mai. Aujourd'hui, on est en direct du quartier Lorge. Le quartier Lorge, c'est un nouveau quartier avec plein de choses, dont Amavada qui est présente ici et qui gère le lieu. Et nous sommes, je ne sais pas si on m'entend. Je ne crois pas. Allô, allô? Vous m'entendez? Ah bon, bah alors c'est bon, désolé pour le petit cafouillage. Nous sommes en direct du quartier Lorge pour le festival Intertis, 20e édition de ce festival qui a pour but de valoriser le travail, ces choses un peu hybrides, c'est exceptionnel. Et cette fois-ci, eh bien, ils ont fait un nouveau concept, c'est le concept Nova. Et c'est essentiellement pour les créations émergentes, l'art visuel, sonore et numérique. Et pour cela, nous sommes en direct ce soir pour l'ouverture du festival. Et oui, on va recevoir pendant toute cette émission les artistes qui vont exposer jusqu'au 10 mai. Mais avant, vous le savez, c'est la tradition. La tradition, c'est quoi? Eh bien, c'est l'album de la semaine. Et cette semaine, eh bien, comme c'est original, c'est encore une artiste australienne. Il s'agit de Courtney Barnett. Elle vient de sortir un album Creature of Habit. Et je vous propose qu'on écoute le morceau Wonder.

0: Hartnett avec l'album Creature of Habit. Toujours un accent anglais au top. Nous sommes toujours en direct du quartier Lorge pour le festival Intersys 20e édition et je suis en compagnie, pas des moindres, deux artistes que j'aime particulièrement. Il s'agit de Adèle et Emma Le Seigneur Lelier. Comment ça va les filles?
1: Ça va bien, merci.
0: Ça va bien?
1: Oui, ça va. Toi?
0: Très bien. Vous êtes là pour la nouvelle édition du festival Intersys dans un concept nouveau qui est le concept Nova, qui est pour les créations émergentes, puisque vous sortez, je crois, de l'année dernière, de l'école de Les Âmes.
1: Oui, c'est ça, ça fait 2 ans du coup maintenant, c'est la 2e année qu'on est post-diplôme.
0: Post-diplôme. Et je crois que cette œuvre, Data-ish, c'est la 2e fois que vous la présentez. Une première fois, ça avait été à Alençon, et là, à Caen, c'est la première fois.
1: C'est ça, oui, tout à fait. Yes, du coup, on l'avait présenté effectivement en octobre à Alençon. Dans une résidence qui s'appelle Maintenant et Demain. Et c'est pour ça qu'on a construit un peu toute cette œuvre par rapport à ces deux notions. Voilà.
0: Cette œuvre, elle s'articule autour du son, mais pas que. Et justement, je vois dans votre bio, et j'aime beaucoup, vous travaillez ensemble, et je vois que la première chose qui vient, il y a deux raisons principales à cela, c'est la raison politique.
1: Tout à fait. Effectivement, dans un monde où effectivement on privilégie, ou en tout cas on... Comment on pourrait dire
0: Le self-made.
1: Ouais, c'est ça, un peu, effectivement, la carrière solo, un peu...
2: L'individualisme.
1: L'individualisme, effectivement. Nous, on veut un peu contrecarrer ce point-là en privilégiant le collectif. Donc, effectivement, on travaille toutes les deux en duo.
0: Mais aussi vous êtes sœurs jumelles, pour les auditeurs, les auditrices qui ne vous connaissent pas.
1: Tout à fait. Et aussi, lors de notre travail, on aime bien collaborer avec d'autres personnes, notamment Peter Bagnier, ou que ce soit, effectivement, avec les gens qu'on rencontre dans les structures, Sophie Vinet, David Dronet et Tutti Quantetti.
0: Elle m'a vu là. Alors Data-ish, ça s'articule donc autour du son, mais je suis allée voir vite fait. Le son, il s'articule justement avec les espèces de tubes que vous avez mis. C'est comme ça que ça se passe?
1: Alors non. Enfin c'est. Oups. Mais alors en fait c'est du coup on a avec justement Peter Bagnier, donc un codeur, on a pensé à un programme effectivement qui part des capteurs. Génère du son, en fait, capte donc les données de l'espace et du spectateur et génère en fait un son. Et en fait, le son qu'on entend, c'est aussi le son pur du code. Donc, c'est un son numérique pur, en fait, qui effectivement après est diffusé en fait aussi par la structure et prend de l'ampleur par les tubes et voilà, et le reste.
0: Est-ce que cette œuvre, elle est figée ou elle pourrait être encore plus grande et même un parc d'attractions, même ça pourrait être?
2: Non, l'idée, elle pourrait être plus grande. C'est vrai qu'on l'a adaptée à l'espace. C'est vrai que le bain-douche, elle était beaucoup plus petite. Par rapport à la hauteur de plafond. Et ici, c'est vrai que c'est un lieu qui est quand même assez spacieux, donc on a décidé de l'amplifier. Et c'est vrai que si c'est à l'extérieur, même dans un hangar, ça pourrait être encore plus grand.
0: Ouais, donc cette œuvre, elle a vocation à bouger, à évoluer, et pas forcément à rester sur cette forme-là.
1: Effectivement, pour le l'espace, dans l'idée de prolifération. Donc s'il y a de l'espace, ça prend l'espace qu'il y a à disposition.
0: Ça, c'est intéressant. Ça fait combien de temps que vous bossez sur cette œuvre?
1: Du coup, ça fait 1 an tout pile.
2: Ouais.
1: Enfin, si on parle, on compte la recherche et le reste, mais physiquement, elle existe depuis octobre. Mmh. Et sinon, ça fait 1 an.
0: Bah, c'est ça aussi que j'aimerais bien que les auditeurs et les auditrices comprennent. C'est que c'est pas qu'une œuvre, c'est qu'il y a tout un travail de recherche. Justement, tu viens très bien de le dire. Et comment ça se travaille, ça, pour que les gens... En fait, les auditeurs et les auditrices connaissent pas du tout ce travail-là. Du coup, j'aimerais bien qu'on en parle un peu.
1: Bah, c'est vrai que nous, en plus, on se place dans le champ de l'art conceptuel. Donc, c'est nous, beaucoup de lectures. Aussi, on regarde beaucoup de films. C'est vrai qu'il y a beaucoup de références là, notamment même à Alien. Enfin, je pense que c'est assez évident. Enfin, le côté effectivement, organique, biomécanique, Giger, des choses comme ça. Et c'est beaucoup de lectures. Et flippant. Dégoulinant.
2: Oui, c'est vrai, ça se veut menaçant quand même, comme ambiance. Ouais.
1: Mais voilà, je pense que c'est beaucoup emprunt, effectivement, avec les discussions des gens, le rapport. Enfin, on questionne beaucoup les gens avec leur rapport à la technologie. Effectivement, nous, après, c'est très beaucoup cinéma. Même,
2: et c'est aussi, et comme tu dis, comme là tu viens de dire, c'est aussi beaucoup de questions contemporaines. Vu qu'il y a quand même l'idée sur la pièce là qu'on a travaillé de l'intelligence artificielle. C'était le point de départ et de savoir comment nous on l'appréhende. En l'occurrence, c'était plutôt moi et Emma. Et c'est quelque chose qui nous fait peur et on était comment on peut en fait représenter plastiquement l'intelligence artificielle qui est quelque chose
1: C'est un phénomène qui nous dépasse, qui est assez flou. Quelque part.
2: On sait pas vraiment à quoi ça ressemble. Si on devait lui donner une forme, nous on avait décidé de lui donner cette forme menaçante. C'était vraiment le point de départ. Et après, c'est beaucoup d'inspiration aussi en vrai dans la rue, les câbles ou les choses qui sont cachées, les échafaudages. Il y a quand même ces choses un peu, même des tuyaux. Il y a quand même ce truc assez brut dans les matériaux.
1: Complètement.
0: Et alors, comment on démarre une œuvre comme ça? Vous partez de quoi? Vous partez d'une envie, d'un bruit, comment?
1: Alors, nous, après, on commence beaucoup par le dessin. Parce que c'est des formes qui sortent un peu, qui sont un peu viscérales en nous. Depuis qu'on est quand même enfant, on dessine un peu des formes qui sont assez similaires. Mais effectivement, je pense que c'est beaucoup de captation, un peu du son, effectivement, parce que c'est beaucoup de son de la ville qu'on reprend.
2: Et de livres aussi, je trouve, de philosophie. Enfin, typiquement, là, c'était, il y a aussi la notion de. Avec de Timothy Morton, c'est un essayiste qui avait un sujet sur ce qu'on appelle le hyper object. Et c'était vraiment. C'est aussi un point de départ de pouvoir mettre en forme des choses qui nous dépassent. Enfin, quelque chose qu'on n'arrive pas à concevoir, à imaginer, genre par exemple le réchauffement climatique. On comprend l'ampleur, mais on n'arrive pas vraiment. Enfin, ça nous terrifie tellement c'est grand. Enfin, je sais pas comment on pourrait dire
1: ça. On peut pas le palper ou le matérialiser, quoi.
3: Et tu l'expliques très bien.
1: Ok.
0: c'est vrai que du coup, pour le coup, ça marche bien parce que vous êtes en train d'évoquer justement plein de choses qui nous dépassent. Et c'est vrai que quand on voit cette œuvre, la première chose qu'on se dit, mais ça commence par où? C'est quoi le début? C'est quoi la fin? Et en fait, on n'a pas besoin de savoir au final. On doit juste se laisser porter. J'ai l'impression que c'est ça.
1: Oui, c'est ça. Après, nous, voilà, notre travail, effectivement, tout ce qui est l'aspect recherche, on n'a pas forcément besoin de l'expliquer en voyant l'œuvre. Je pense qu'il y a des choses qui sont un peu évidentes.
2: Et qui t'appartiennent aussi.
0: Chacun peut avoir sa propre lecture. Hein.
2: Complètement.
1: Tout à fait.
0: Et pour vous, être programmé au Festival Inter 6, est-ce que ça a quelque chose quand même de conséquent,
1: Tellement. Oui. Bah, oui, mais c'est vrai qu'on est en Cannes en plus, et puis on a beaucoup travaillé avec... de David René, Luc et tous les gens aussi autour de... C'est un peu un rêve, en vrai.
0: On
1: a beaucoup parlé. C'est vrai que
0: consécration,
1: c'est...
0: presque.
1: Complètement, en vrai, Et c'est trop cool qu'il laisse la place à la création émergente.
0: C'est un super concept. Ça,
1: c'est vraiment un tremplin pour nous qui sont effectivement au début de notre carrière.
2: Complètement.
1: Trop chouette.
0: Et c'est quoi les projets futurs? Certainement de faire vivre Dataïche. Ah d'ailleurs, pourquoi ce nom?
1: Oui, alors c'est Dataïche, donc pourquoi en allemand? d'une musique qu'on écoutait quand on était quelques années déjà, qui parlait d'un, c'était un mec en Allemagne qui un peu le sujet d'une étude sur la surveillance de masse, et puis après ça a fait un son qui s'appelle Dataïche justement. Et c'est vrai que ça nous avait assez marqué, le fait que nous sommes des données et plus des êtres humains. On a trouvé ça pertinent.
2: Par la carte bancaire, c'était tout. Même ça, en Internet. Fait, Internet, ton compte
0: tout ce qui nous dépasse,
2: en fait, tout, voilà. Tous ces petits objets qui font qu'on sait toute ta vie, alors que tu t'en rends pas compte, et c'était vraiment le point de. Enfin, l'idée.
1: C'est ça.
2: D'où le titre.
1: Et vu que là, on est capté par des capteurs, en soi, on n'est plus des êtres humains, on est juste une donnée. Et c'est ça qui fait du son, enfin, entre guillemets.
2: Oui. Voilà.
0: Pour le coup, ça résume bien. C'est vrai qu'en Allemagne, il y a un truc très usinier, très avec la rue. Enfin, pour avoir été beaucoup en Allemagne, c'est vrai qu'il y a quelque chose comme ça. Je trouve que ça tombe de sens. Et là, donc après, vous exposez jusqu'au 10 mai, Interstice au quartier Lorge.
1: Ouais.
0: Et c'est ça aussi. Combien de temps il y a eu d'installation là, pour cette œuvre?
1: C'était assez long.
2: La résidence, elle a commencé en février. Ça a été un peu tout ce
1: temps-là. Mais c'est vrai que le temps d'installation, c'était quand même 2 semaines. Enfin, vraiment.
0: Ah oui, d'accord. Donc là où vous exposez, vous travaillez ici depuis quelques mois.
1: Ouais.
0: D'accord.
1: Okay. Ah oui, ce qu'on voulait. En fait, tous nos sons, là, qu'on a vraiment pour faire pour la performance demain, ils sont. On les a. C'est que des samples qui sont liés au lieu. Par exemple, on a vraiment utilisé le lieu comme donnée aussi pour faire du son.
0: Comme récepteur aussi, j'imagine, sur les murs en pierre.
1: C'est vraiment tout est lié au lieu en fait. Et ça adapte au lieu aussi le son. Enfin, du coup,
0: Parce que demain, du coup, il y a une performance live, je sais pas comment.
1: Complètement, on va jouer toutes les deux dans la structure. On va installer un petit plateau. Là.
0: Comment ça s'articule du coup?
1: Alors
0: chanter?
1: Non, pas du tout. Non, là ça va être vraiment ça s'appelle pour le coup la performance s'appelle la traite. Et dans le sens le mot fait référence à la traite des données, mais aussi à côté traite trieuse qui pompe. Et en fait ça va être vraiment une idée que une sorte de machine créature nous pompe et nous mécanise quelque part. Donc ça va partir de son très organique vers quelque chose de très même mécanique et ensuite numérique. Enfin une sorte de ça va être une sorte de
2: narration sonore avec quand même des sons très noise,
1: très expérimental.
2: Très et expérimental, c'est assez particulier.
0: Ce qui va toujours. C'est très cohérent, finalement.
1: Oui.
0: Donc, pour la suite, du coup, j'imagine que cette œuvre, elle va tourner.
1: On
0: c'est le but d'Interstice, ça, du coup. Vous aimeriez. C'est quoi votre rêve?
1: Mon rêve? Alors,
0: artistiquement parlant, je parle.
1: Je pense après c'est aussi de quitter effectivement quand, ouvrir
2: d'autres paysages. On parlait de l'Allemagne, c'est quand même un endroit qui donne
1: des poissons dans l'eau.
2: ou la Belgique également. Enfin, c'est vrai qu'il y a quand même pas mal de centres d'art, de lieux d'art en tout cas, ou des personnes avec qui on aimerait pouvoir travailler.
1: Ouais.
2: Et c'est vrai que c'est, du coup, Intersys peut donner cette visibilité, on l'espère.
0: Et c'est vrai que l'autre fois, j'ai entendu un rappeur, Kany, qui utilisait les bruits de la rue, des travaux, pour pouvoir rapper dessus, et c'était sa prod. Je trouve ça hyper intéressant, justement, de mêler, enfin, justement, les bruits bruts avec la musique. Et pour le coup, ça peut faire un magnifique objet.
1: Exactement.
0: Pour le coup, on vous retrouve du 6 au 10 mai au Festival Intersys.
1: Yes.
0: On vous souhaite plein de bonnes choses pour la suite.
1: Merci
0: Adèle et Emma.
1: Merci
0: pour les auditeurs et les auditrices, vous pouvez donc c'est ouvert. Vous savez, c'est ouvert toute la journée. J'ai pas.
2: Je crois que c'est de 14h à 18h. Ouais, je crois.
0: Là, on est sur l'ouverture aujourd'hui, mais jusqu'au 10 mai, vous pouvez aller voir cette œuvre fantastique qui s'appelle Dataish. C'est gratuit. Vous pouvez venir au Festival Intersys. Merci les filles. À bientôt.
1: Merci.
0: On est toujours en direct du Festival Intersys au quartier Lorge. On va faire une petite pause musicale. Il y a une artiste qui passe demain en live qui s'appelle Chi. Et je vous propose qu'on écoute un morceau qui s'appelle Enfenzi.

0: en direct du Festival Interstice au quartier L'Ogre pour la 20e édition, mais une édition spéciale puisque c'est la première fois que Festival Interstice propose une édition Nova, qui est une édition pensée pour la création émergente. Et je reçois deux artistes qui s'inscrivent complètement dans cette lignée. Il s'agit de Lucas Persine qui nous vient de Rennes et Lorraine Play de Caen. Comment allez-vous ?
1: Écoutez, très bien.
0: Ça va bien.
1: Pas mal de stress quand même, mais ça va.
0: Bah toi, t'es habituée, Lorraine. C'est la deuxième fois, je crois, que t'exposes pour le Festival Interstice.
1: Bah en fait, les autres fois, c'était plutôt des performances. Donc là, c'est quand même un autre trip. Il faut que ça tienne 4 jours. Donc voilà, il y a un peu ce truc-là, tu vois. Donc c'est un autre stress quand même.
0: C'est un autre stress, ouais.
1: Carrément.
0: Toi, Lucas, alors du coup, tu viens de Les Âmes de Rennes.
2: Oui, c'est ça.
0: Et donc on s'inscrit dans le partenariat qu'a le Festival Interstice avec d'autres régions. Ouais. Et du coup, ça s'est passé comment ? Tu as été choisi ? Il y a eu un concours, une proposition ? J'ai pas suivi ça.
2: En fait, avec Lorraine et Jingxi, on a fait partie d'un programme interrégional qui s'appelle Ambivalence, qui est en deux volets. Un volet plutôt pour les artistes confirmés qui travaillent depuis longtemps et les artistes émergents, un peu comme dans le sens de Interstice Nova. Et donc, on a été suivis chacun dans nos régions, mais avec des moments d'échange, tous les trois. Et donc, c'est comme ça que j'ai pu rencontrer Luc et David pour le Festival Interstice, du coup, et qui m'ont invité, avec Jingxi aussi. Voilà, on a été tous les trois invités. Dans ce festival.
0: Ouais. D'accord, donc vous vous connaissez déjà depuis quelques mois alors.
1: Ouais. Oui, c'est ça, depuis un an.
0: Depuis un an. Ouais. Ça doit être intéressant justement de travailler aussi avec des artistes hors région, parce qu'on travaille pas sur les mêmes supports, enfin, des fois
1: carrément.
0: On n'entend pas la même chose.
1: Oui, totalement, et puis il y avait plein de. Enfin, on s'est aussi rencontrés tous les trois, et finalement on a plein de liens dans nos pratiques à tous les trois. Et aussi notamment Lucas et moi, on travaille tous les deux avec la lumière, donc il y a aussi eu un côté où on a pu aussi s'entraider et se répondre aussi sur ces sujets-là.
2: Ouais. On est même parti d'ailleurs à sur l'île de Jersey pendant une semaine avec Lorraine pour faire une résidence ensemble et donc ouais, ça a été le moment de pouvoir expérimenter tous les deux. On a des médiums très proches comme disait Lorraine et donc c'est hyper chouette.
0: Toi Lucas, tu présentes Recalls ici. Je crois que ton travail il est essentiellement basé sur les tours hertziennes.
2: C'est
0: vrai qu'on revient encore, et c'est souvent le cas dans les festivals interstices que j'aime beaucoup, c'est travailler avec le son qu'il y a autour de nous et pas forcément de le fabriquer, c'est d'aller utiliser un son déjà utilisé.
2: C'est ça, ouais. En fait, le son et les éléments qui bougent dans l'installation, elles sont faites avec des captations d'ondes électromagnétiques, donc qui sont des tours hertziennes ou pas, mais voilà, des captations que je fais dans la nature, en fait, dans les paysages. Et là, dans l'install, ça les retransmet, en fait, par le mouvement d'éléments visuels, et donc ça crée des reflets lumineux et tout ça. Et en fait, ça permet de. Enfin, l'idée de cette installation, c'est de montrer un paysage qu'on ne pourrait pas voir de nos propres yeux parce que c'est invisible, les ondes par essence. Ouais. Et donc, c'est comme ça.
0: Pourtant, elles sont partout.
2: Et ouais, c'est vraiment ça que j'essaye de montrer. Et c'est vraiment ça qui se passe dans l'install, c'est qu'il y a des reflets dans tous les sens. Et c'est vraiment, comme tu dis, pour montrer que les ondes sont partout et qu'on est vraiment dans une soupe d'ondes en permanence.
0: C'est quelque chose qui te terrifie, toi, ou...
2: Non, quelque chose qui me fascine plutôt.
0: Qui te fascine, ouais.
2: Je trouve ça un peu, en fait, dans le récit de ce projet-là et d'un projet plus global autour de cette installation, les ondes, je les qualifie de fantômes, en fait. Dans le sens où elle nous hante, et donc il peut avoir un sens un peu négatif, un peu voilà, mais aussi en même temps positif, hein, essayer de les considérer d'une autre manière, de se rendre compte qu'elles sont là, en tout cas c'est vraiment le but.
0: Et du coup toi, ça fait longtemps que t'es intéressé par ce travail là comment on se dit un jour je veux travailler là-dessus?
2: Oui, c'est vrai que ça fait longtemps. Ce projet, pas l'install en elle-même, mais le projet qui accompagne l'install, ça fait 3 ans et demi maintenant que je travaille là-dessus.
0: Ah oui.
2: De manière plastique, quoi, en tant que plasticien, et un peu plus dans les recherches théoriques un peu avant aussi. Et ça vient depuis que je suis gamin, ça m'a toujours fasciné, en fait, ces tours au loin, je me suis toujours demandé à quoi elles servaient. Et en vieillissant, notamment dans le cadre de mes études, d'études en art, j'avais la liberté d'aller faire des recherches dans ce sens-là. Et donc ça a commencé comme ça et c'est jamais parti, c'est pas là de partir, je pense.
0: Je sais pas si tu connais une artiste qui vient de décéder, mais qui s'appelle Eliane Radigue, et justement qui travaillait aussi avec des fréquences et tout. J'ai découvert son travail il y a quelques années maintenant, et c'est vrai que c'est fascinant de te dire qu'en fait, c'est pas nouveau non plus, puisque c'est une personne qui a quand même commencé il y a longtemps. Et c'est vrai qu'on peut en faire plein de choses, en fait. C'est infini, en fait, les œuvres qu'on peut proposer autour de ça.
2: Ouais, carrément. Et puis surtout, c'était vraiment une pionnière dans la musique électronique en général. Ouais. Et c'est assez fou ce qu'elle faisait, ouais, carrément.
0: Il y a une artiste au Printemps de Bourges que j'ai vue qui s'appelle De Laurentiis, et elle a préparé un spectacle unique qui s'appelle Pionnière. Et justement, c'était reprendre le travail de Yann Radigue. Et je me disais que ça serait tellement fascinant, justement, s'il pouvait y avoir des œuvres plastiques à côté d'un travail comme ça. Ça pourrait rendre quelque chose de dingue. Et cette œuvre, Recalls, tu l'avais déjà proposée en exposition ou c'est la première fois?
2: Non, pas du tout. C'est vraiment une production qui a été faite pour le festival, en fait.
0: Elle a vocation d'être un one-shot.
2: Non, mais c'est le festival Intercise qui l'a financé, qui m'a permis de la produire, en fait. Donc c'est la première fois que je la montre. J'espère que je la montrerai à d'autres endroits. Mais non, c'est vraiment la première fois.
0: Tu connaissais le festival Intercise?
2: Oui, depuis plusieurs années.
0: J'imagine.
2: Ouais,
0: pour toi, c'est quelque chose d'être programmé?
2: Oui, ça a été une nouvelle assez ouf. Je pense que c'est vraiment mon festival d'art numérique préféré, parce qu'il y a un vrai rapport au volume et à la sculpture qu'il y a moins dans d'autres festivals d'art numérique. Et donc quand j'ai eu ce mail, j'étais fou.
0: Waouh, t'as bu des coups le soir?
2: Ouais, clairement.
0: On peut retrouver ton travail donc jusqu'au 10 mai au festival Intercise. Et toi, on va revenir après, on va parler tous les trois ensemble. Lorraine, tu présentes Polyvision. Et je me rappelle, c'est pas très radiophonique, cette image, je l'avais déjà vue sur, je crois que ça fait quelques temps que tu travailles sur cette image. Ouais. Comment ça t'est venu aussi, cette idée?
1: Alors, c'est un travail qui a pris ses origines sur une recherche un peu plus ancienne. Enfin, on va dire que j'ai commencé à m'intéresser à ça pendant le confinement, où j'ai eu une envie un peu soudaine, disons, de construire un four solaire. Et à l'issue de ce travail-là, de cet objet-là, je me suis un peu, en le construisant, je me suis projetée, disons, sur les potentialités de cet objet. Et je me suis amusée, en fait, à projeter des vidéos sur cet objet, qui est donc un espèce de réceptacle qui est censé, réfléchir la lumière et, à la base, cuire des choses. Donc, c'est vraiment un système mécanique, mais qui utilise des mécaniques terrestres. Et c'est un peu ça qui m'a fascinée, donc vraiment concentrer le rayonnement. Et je me suis amusée à le décliner, disons, en l'utilisant pour créer des formes, parce que donc, c'est un objet qui a des réflecteurs, en aluminium notamment, et qui peut, du coup, produire des formes caustiques. Et du coup, on est venu à tout un travail lié à cet objet-là, que là, du coup, dans cette installation, j'ai un peu décliné dans une forme éclatée, avec toute une recherche que j'ai continuée à la base après cet objet, qui était vraiment... J'ai fait un espèce de parcours des fours solaires dans la France, dans les Pyrénées-Orientales, et où je suis allée voir Odélio, Mont-Louis, Thémis, qui sont des espèces d'énormes parcs solaires où on peut voir des infrastructures qui utilisent ces mécaniques-là. Et l'idée, c'est de s'en inspirer et de les décliner dans une forme qui est plus dans une approche de création visuelle. Mm-hmm. Et voilà, Polyvision, c'est vraiment ça. C'est décliner ces infrastructures sous une forme de contemplation sur des formes caustiques.
0: Et ça, c'est une question que je peux vous poser à tous les trois, mais est-ce qu'on trouve le nom de l'œuvre bien après avoir travaillé l'œuvre?
1: C'est une question.
2: Je sais pas, c'était à la moitié, je pense.
0: Ouais, c'était une évidence.
2: Ouais, c'est une espèce de, moi c'est une espèce de jeu de mots avec le sujet que ça traite, le fait de le souvenir, de c'est rappeler aussi, donc c'est genre rappeler un peu, je parle de vestiges technologiques vraiment dans les détails de l'install, donc ouais c'était un peu, je sais pas, à un moment ça s'est un peu imposé quoi. C'est resté longtemps en mode titre provisoire et au final à un moment je me suis dit c'est celui-là.
0: Marrant, titre provisoire, j'aime ça. Et toi, pour toi
1: Moi c'était pour le coup c'est vraiment venu avant l'installation.
0: Ah, c'est marrant ça.
1: Oui pour le coup, parce que j'ai beaucoup plus pensé avant de faire aussi les choses et par beaucoup d'expérimentation, mais avant que ça apparaisse comme une installation, comme un vrai projet de sculpture de numérique, c'était vraiment surtout beaucoup d'idées. Et Polyvision, c'est aussi un peu bêtement en lien avec les matériaux que j'utilise. Donc j'utilise de l'aluminium, mais qui est polymiroir. Donc c'est un peu très littéral, mais voilà. Dans l'idée aussi de... Et puis le vision, c'est voilà, Polyvision. plusieurs visions.
0: Voilà. Et ton œuvre, elle s'interagit aussi avec des sons ou...
1: Oui, tout à fait. Ouais, c'est vraiment une œuvre visuelle et sonore. Et donc les sons sont aussi synchronisés avec des données qui aussi interagissent avec des moteurs présents dans l'installation et qui sont liés à des données astronomiques, comme la courbe du soleil, la courbe de la lune, etc. Le son est vraiment lié à ça et les mouvements des moteurs, les séquences sont reliées à ces données-là. Notamment.
0: Incroyable. Et du coup, cette installation, vous l'installez depuis quand ici ? Vous étiez en résidence avant ou est-ce que là, il y a une installation ? On en parlait tout à l'heure avec Emma et Adèle. C'est vrai que du coup, elles travaillent, elles sont là depuis février et c'est vrai que la pierre, elle résonne différemment que d'autres matériaux. Du coup, ça demande du temps d'install. Est-ce que pour vous, ça a été le cas aussi ou
1: Après, on a eu beaucoup, justement avec Ambivalence, on a eu pas mal de temps de résidence ici à Lorge, dans ces lieux-là. Effectivement, avec de la pierre, mais c'était pas trop gênant. On a eu pas mal de temps d'expérimentation. Après, moi perso, j'installe au FRAC et donc c'est un autre lieu auquel j'avais accès pendant au moins un mois avant l'exposition. Donc j'ai pu apporter des bribes, mais l'installation, elle s'est faite plutôt en une semaine et demie.
0: Ouais.
1: Et en deux jours.
0: Deux jours. Voilà. Est-ce que c'est des œuvres, par contre, qui sont obligatoirement faites pour l'intérieur et la nuit, presque ?
2: En tout cas pour ma part, clairement, c'est fait pour être dans une pièce au noir, parce que vu que je travaille la lumière, forcément, il y a ça. Et oui, je pense que ça devrait pas être trop être dehors. Ça pourrait pas être dehors la nuit, quoi. Enfin, s'il pleut pas, peut-être. Je sais pas.
0: C'est ce que j'avais demandé une fois à Alexis Choplin, un artiste qu'on connaît bien. C'est si justement les œuvres pouvaient être prêtées, par exemple, pour un concert, parce que j'adorerais, moi, justement, que ça soit mêlé. Il m'avait dit non, faut que ça soit tout noir. Et du coup, c'est vrai que ça n'avait pas été possible. Est-ce que c'est quelque chose à laquelle vous avez pensé un jour ou c'est vraiment pour l'instant concentré sur une œuvre physique qui pour l'instant la musique n'est pas encore
2: Ouais, je vais répondre à un truc, mais Lorraine, après, elle aura quelque chose à dire aussi, je pense. Ouais. Mais pour ma part, il y a un petit moment, j'avais un projet avec un musicien qui s'appelle Sergei Spoutnik. J'ai ma petite pub parce qu'on a un label ensemble et que l'album sort bientôt.
0: C'est quoi l'album ? Le label ?
2: Le label, il s'appelle Independent Practice.
0: Ok.
2: Parce que c'est le fait qu'on ait dû créer un label pour pouvoir sortir nous-mêmes, parce que c'est l'industrie musicale est assez compliquée en ce moment. Et bref, tout ça pour dire que oui, j'ai fait ça à un moment. J'avais créé des dispositifs pour des concerts, notamment avec Sergei Spoutnik. Et le dispositif était fait pour être dans des lieux qui n'ont pas du tout de système technique lumineux.
0: Ok.
2: Notamment des bars, des tiers-lieux, mais pour quand même qu'on arrive à retranscrire son univers et vraiment immerger dans sa musique en fait. Donc on avait créé tout un système de dispositifs lumineux au sol, sur les côtés.
0: Incroyable.
2: Qui rentrait tout ça dans une valise pour pouvoir tourner.
0: Va falloir qu'on parle après, on va prendre rendez-vous. Alors on n'a pas parlé, mais on a un troisième artiste qui est parmi nous. Il est arrivé un peu en retard, je balance moi.
3: Bonjour.
0: Bonjour. Alors je sais pas si j'ai bien prononcé, tu vas me le dire. Jin Kiyon.
3: Oui, vous avez bien prononcé, c'est Jinchi Yuan.
0: Yuan, super, ouais. Je l'ai presque. Tu nous présentes Latence Grotte. Et donc toi aussi tu fais partie du dispositif, c'est Ambivalence.
3: Ambivalence, oui.
0: Et alors toi tu connaissais pareil le festival Interstice avant d'être choisi pour ce formidable festival.
3: Pendant l'Ambivalence et puis je suis déjà être accompagné pour venir une fois Interstice en décembre.
0: D'accord.
3: Ouais.
0: Et toi tu sors de Les Âmes d'où ? Tu sors de l'école de quelle région ?
3: Oui, je suis diplômé école des beaux-arts au Mans.
0: Au Mans, ouais. D'accord. Donc ça s'inscrit toujours dans le processus d'aller chercher des artistes en dehors de la région. Ouais. Et ça, c'est super. Et alors, est-ce que tu peux nous parler un peu de ton projet ? Je suis allée voir tout à l'heure. Ça a l'air fascinant. Il y a des. Alors, je sais pas si c'est des caméras ou je sais pas trop comment. C'est vrai que quand je suis arrivée dans le noir, j'arrive pas à savoir si c'est des caméras qui pendent. C'est quoi exactement ?
3: En fait, j'ai fait une petite trick. C'est par la lumière, j'ai attiré les intentions du public et puis ça fait le public qui reste quelques secondes ou une seconde devant la caméra et puis la caméra qui va capter nos visages et puis quand le public qui entre dans l'expo, dans ma pièce et puis l'environnement ça va être activé.
0: Faut bien que tu parles devant le micro.
1: Non. parle bien près de
4: vous. Ok.
0: C'est très radiophonique ce qui est en train de se passer. Très bien, donc toi aussi tu es expo jusqu'au 10 mai dans le cadre, ouais, du Festival Interstice. C'est pareil, c'est la question que j'ai posée tout à l'heure à Lorraine et Lucas. Du coup, tu as fait partie du programme Ambivalence. Du coup, vous avez pu vous rencontrer pendant presque un an. Est-ce que du coup, vous avez appris des uns des autres, des techniques, des ça vous a donné des idées? Ah bah tiens, j'avais pas pensé à ça, mais je rajouterais bien ce petit système par exemple.
3: Oui, bien sûr, on a échangé beaucoup après travail et pendant le travail aussi. Et par exemple, on a voyagé en Belgique au festival Kik. Et puis on est à Rennes une fois aussi. Et puis la dernière fois, bien sûr, en Destis.
0: Ah ouais, consécration.
3: Ouais.
0: Et alors, même question, comment on se réveille un jour en disant je veux faire ce métier, je veux faire des œuvres, je veux travailler le son, la vidéo, dans des trucs complètement hybrides. Comment on se réveille un jour et on se dit ça?
3: Au début, je suis fasciné par les images. J'aimerais bien prendre la photo. Et puis un jour, je me dirais, l'image, ça ne me va pas parce que c'est toute dimension. Et puis, comme ça, petit à petit, si je suis super fan de jeux vidéo, et puis je commence à modéliser mon environnement. Et après, je me dirais, il faut que je crée une genre d'espace hybride. C'est-à-dire avec la même manière de jeux vidéo, de la création, et puis mais je veux le réaliser en frais.
0: Trop bien. Et toi, est-ce que c'était comme Lucas, pour l'instant, c'est la première fois que tu montres ce travail-là ou il avait déjà été proposé?
3: Ouais, c'est la première fois que je fais l'expo ici et aussi c'est la pièce qui vient de sortir.
0: Waouh. Wow. Ouais. Et pareil, c'est quoi les prochaines étapes? On va déjà passer celle-ci, c'est ça que tu vas dire?
3: Les prochaines étapes, c'est ouais, pour les jeunes artistes, on n'arrête pas. On n'arrête pas de rechercher.
0: Vous êtes déjà dans des nouvelles recherches, j'imagine.
3: Ouais. Et puis, voilà, on ne s'arrête pas de création et aussi à imaginer, quoi.
0: Très bien. Bah, je vous remercie beaucoup. Est-ce que j'ai oublié quelque chose que vous avez envie de préciser?
1: Ben, non.
0: Non.
1: Non. Non, je crois pas, ouais.
0: Je rappelle vos œuvres. Donc, nous avons Lorraine Play avec Polyvision.
1: Merci.
0: Nous avons, ça j'ai retenu, Recalls de Lucas Persine. Et nous avons, et là je vais bien le dire, normalement si j'y vais, je vais le dire correctement. Nous avons le travail de Jinchi Yuan,
3: ouais,
0: avec Latence Grotte. C'est à retrouver jusqu'au 10 mai au quartier L'Ogre pour le festival Interstice 20e édition et surtout la spéciale programmation Nova qui est pour les créations émergentes. Je vous remercie beaucoup.
1: Merci beaucoup.
3: Merci.
0: Je vous souhaite plein de bonnes choses pour vos expos et ça va bien se passer.
1: Ouais.
0: J'en suis sûre.
1: Merci beaucoup.
0: On continue sur la proposition musicale. C'est toujours des artistes qui sont programmés dans le festival Interstice. On va passer le morceau Kipo Kipo. C'est Émilie Scrigel. Elle joue demain avec des accordéons et du modulaire. C'est parti, on écoute Kipo Kipo d'Émilie Scrigel.
1: C'est samedi.

0: Nous sommes toujours en direct du festival Interstice édition Nova au quartier Lorge. Je rappelle, le festival ouvre aujourd'hui, mais vous pouvez voir les expositions jusqu'au 10 mai, c'est gratuit. Et c'est trop beau, faut absolument voir ça. Mais ce soir, il y a en plus des expos, eh bien un DJ set et du vinging avec le collectif Magma. Et je suis actuellement avec Elisa. Bonjour Elisa.
1: Bonjour.
0: Comment tu vas ?
1: Ça va très bien.
0: On va parler un peu du collectif Magma. Vous êtes donc une dizaine de femmes, ça j'adore. Et vous êtes du Havre.
1: Oui.
0: Super ville.
1: Oui.
0: Et vous travaillez autour du vinging et du coup des DJ sets, mais pas que. Est-ce que tu peux me parler un peu des origines du projet ? Ça fait combien de temps ? Tout ça, ce collectif ? Est-ce qu'à la base c'était un collectif ? Voilà.
1: Ok, eh bien, ça a commencé il y a un peu plus de 2 ans maintenant. C'est deux filles qui avaient un duo de DJ qui travaillaient, elles, sur le Havre et en périphérie, qui avaient envie de proposer à des filles et des personnes de minorité de genre qui n'avaient pas forcément accès directement à de la production musicale, à du mix, à de la scénographie, du graphisme, tout ça, de proposer justement d'avoir un espace où on pouvait créer ça. Donc il y avait ces deux filles là qui elles sont un peu nos mamans du mix. Il y en a d'autres aussi qui étaient elles aussi assez expérimentées et mixaient déjà de leur côté en solo depuis quelques années. Et le collectif après a permis du coup à des filles qui connaissaient rien en mix de pouvoir le découvrir ça, de pouvoir aussi s'initier au design graphique parce qu'on fait aussi la communication de nos événements, le VJ. Du coup, c'est de la création d'images et du mix d'images en temps réel. Et donc, ça, on est plusieurs à connaître aussi ces logiciels-là et du coup, avoir pu le transmettre aux filles qui voulaient l'apprendre. Et donc, le collectif, c'est vraiment basé sur une envie un peu commune de faire collectif autour de un peu la teuf et de l'art. Et à partir de ça, voilà, ça a un peu pris le chemin que ça a pris et ça fait 2 ans.
0: Je vois un arbre généalogique dans ce que tu me racontes.
1: Ouais, en vrai, c'est
0: un petit bébé, c'est trop mignon.
1: Ouais, hein. Et puis c'est hyper. Ce qui fait que c'est vivifiant, on va dire. C'est que on a toutes des compétences différentes, on vient de milieux socio-professionnels différents. Donc en fait, on a des âges aussi différents, il y a des mères de famille, il y a des filles qui ont 22 ans, enfin, il y a un petit peu de tout et du coup, c'est hyper chouette parce que chacune peut vraiment apporter sa pierre à l'édifice et s'enrichir les unes les autres.
0: Les unes les autres, bien sûr. Ouais. Tu fais quoi toi dedans dans ce collectif ?
1: Moi, je mixe, je fais du vidging et un petit peu de scénographie aussi. Et incroyable. Du design graphique. Bah après, on est un peu toutes couteau suisse, c'est ce qui fait que c'est hyper chouette.
0: Ouais, c'est parce qu'à la base, toi, t'étais plus sur le DJ.
1: Non, moi, de base, moi, je suis artiste et graphiste, et donc je suis plus à l'aise avec l'image. Donc, moi, j'ai intégré le collectif.
0: Incroyable.
1: En commençant plutôt en vidgeuse, et j'ai appris à mixer. Du coup, maintenant, je mixe et je fais du vidging. Voilà.
0: Et c'est quoi la musique que vous... Enfin, le son, c'est plus... ça change tout le temps ou il y a une thématique ?
1: Alors, ben, ça dépend des événements. En fait, ça dépend aussi de dans quel type de... Enfin, ouais, quel type d'événement c'est. Si c'est un événement plus artistique, si c'est un événement plutôt festif. On va aussi un peu s'adapter, soit dans notre mix, soit à quelle fille va mixer. Parce qu'il y a quand même des certaines propensions, quoi. Au début, on testait un petit peu plein de styles différents. Et depuis, enfin, au bout d'un an, en fait, à apprendre à mixer, on commence à diguer certains styles de sons et à préférer certains types d'ambiance. Et du coup, c'est aussi assez fluctuant, mais on s'adapte vachement. Mais là, par exemple, pour l'événement, comme on travaille autour de thématiques qui sont liées à des phénomènes météorologiques, on essaye à chaque fois de trouver un lien avec les événements où on va, quand il y a la possibilité, en tout cas, de pouvoir faire de la scéno, de pouvoir faire du vidging. Et donc là, par exemple, on est parti sur ce qui précède l'émergence de quelque chose et d'une nouvelle forme de vie, à savoir la destruction et un peu le chaos et la fin de quelque chose. Et ensuite, il y a l'émergence. Donc, on a pensé notre set de vidging, parce qu'on est trois à faire du vidging ce soir, et trois à mixer. Et on a pensé un peu la soirée en plusieurs grandes étapes, voilà, qui sont liées.
0: Ce que tu es en train de me dire, c'est qu'à chaque fois, en fait, vous proposez presque une création unique, en fait.
1: On essaye quand on a du mieux qu'on peut. On essaye vraiment de prendre ce temps-là.
0: Tu connaissais le Festival Interstice avant de...
1: Oui, moi je connaissais parce que je suis artiste et du coup je connais.
0: Et sur le Havre, vous travaillez au Fort de Tourneville ou à côté, non? Enfin, au pied nu.
1: Il y a plein d'endroits où on a fait effectivement des événements. Il y a la salle de pieds nus, dans les alvéoles du Fort de Tourneville. On a fait aussi à la Halle, à côté du Tetris, parce que c'est des espaces qui sont accessibles. Enfin, c'est un projet associatif, donc ça nous parle aussi parce qu'on est un format associatif. Donc avec peu de budget, quoi, pour louer une salle ou quoi. Et on a fait aussi à la Halle aux Poissons, par exemple, qui était avant en tiers-lieu. On a fait des événements aussi. Où est-ce qu'on en a fait? Mais dans un peu au Hangar Zéro aussi, on est allé là-bas. On essaie d'aller au Max dans des lieux aussi qui ont des projets qui nous parlent. Enfin, le Hangar Zéro, c'est un projet écologique, de transition écologique et sociale. Et du coup, c'est des choses des thématiques qui nous parlent à nous et au sein du collectif de manière générale. Et du coup.
0: Oui, vous n'avez pas de vocation à tourner dans les SMAC, aux salles de musique actuelles ou des choses comme ça.
1: C'est possible, mais pour proposer un format spécifique avec où là on peut pousser le vidging. Enfin, il y a plein de possibilités. L'idée, je pense, c'est que ça on partage avec le plus de gens, du coup.
0: Le collectif, il a 2 ans, donc on espère encore que vous allez faire plein de belles choses. Déjà, il y a plein de petits bébés, comme vous dites, c'est super. On vous retrouve ce soir à 21h pour un DJ set live avec aussi du vidging. On te souhaite plein de bonnes choses. Merci beaucoup d'être venu sur Radio 666, Elisa. Est-ce que j'ai oublié quelque chose que tu as envie de parler peut-être une prochaine date ou je ne sais pas.
1: Une prochaine date, on n'a pas encore on mixe pour l'open air du Delta Festival dimanche au Havre. Et après, on va préparer une soirée à notre sauce qui n'est pas encore annoncée, mais on va faire un gros événement full magma.
0: Trop bien. On peut vous retrouver sur les réseaux sociaux, j'imagine, pour suivre toutes vos actualités. Je te remercie beaucoup.
1: Merci.
0: On vous retrouve à 21h, du coup, au quartier Lorge, dans le cadre du Festival Interstice, 20e édition, et dans la structure qui s'appelle Nova pour l'émergence. Merci beaucoup. On va s'autoriser une dernière pause musicale avec déjà Savelli, qui, je crois, joue demain au quartier Lorge, et on va écouter le morceau You Better Call Me Wolf.
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l'instant, c'était Della Savelli qui joue demain dans le cadre du festival Interstice qui se passe du 6 au 10 mai au quartier Lorge. C'est l'ouverture ce soir. On retrouve d'ailleurs le collectif Magma à 21h. Et voilà, on est très contents. Merci à toute l'équipe de 666, surtout à mon chef adoré qui m'adore. Et je vous souhaite une bonne soirée. Quant à moi, on se retrouve mardi prochain pour les Apéro News. Salut, salut, salut.

0: écoutez, je ne me sens pas bien du tout. Alors, si vous voulez, nous reprendrons ça demain. Et puis, alors, moi, je vais me coucher.
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jeune artiste Mataï à découvrir. Il avait déjà sorti quelques trucs il y a quelques années. On l'avait eu, me semble-t-il, en interview. Eh oui, vous êtes toujours connecté sur le 99.1 FM. Bienvenue dans le Lion Frequency Radio Show. Big up aussi Mamat et toute l'équipe de 666 qui sont interstices pour ces apéros news de tout à l'heure. Et voilà, comme vous avez pu le découvrir, les artistes plasticiens et sonores, visuels, enfin bref. N'hésitez pas à aller découvrir ce festival, bien évidemment, qui fête ses 20 ans. Et qu'est-ce que je voulais vous dire? Oui, si ce n'est que la semaine dernière, qu'est-ce qui s'est passé la semaine dernière? J'avais en interview Monsieur Fabien Esculier, ingénieur de l'École nationale des ponts et chaussées et porteur notamment du projet Okapi et auteur du livre Une autre histoire des excréments sorti chez Actes Sud très récemment. Et donc on a passé un bon moment à discuter un peu de cette révolution culturelle que nous devons reconscientiser, voilà, sur le cycle de nos matières. Nos premiers déchets, déjà avant les plastiques, bah c'est ce qu'on chie, c'est ce qu'on pisse, qui sont de l'engrais, effectivement. Et voilà, et donc si vous voulez en savoir plus, bah n'hésitez pas à aller découvrir le travail de Fabien Esculier, de toute son équipe, Marine Legrand, Florent Brun, bref, tous ces gens de Okapi qui seront présents notamment au festival, le festival donc, qui a lieu ce week-end à Ramonville, à côté de Toulouse, où Lion Frequency, votre humble serviteur, proposera un petit sound system, sélection spéciale pour l'occasion. Et voilà, et donc c'est les 20 ans de l'association du réseau de l'assainissement écologique. Et oui, et donc c'est un réseau qui est composé de fabricants de toilettes sèches, par exemple, de loueurs de toilettes sèches aussi, de concepteurs, de bureaux d'études qui font de l'assainissement écologique, comme on dit, bref, d'autres qui font des filières, des gens qui font partie des bailleurs sociaux, comme on dit, et qui réfléchissent à cette question de séparer à la source les polluants, donc l'urine et les excréta, pour les retourner au champ, voilà. Et notamment à ce festival, il y aura la présence d'un humoriste, Alexis Le Rossignol, qui élira justement la plus belle toilette sèche. Alors ça risque d'être assez folklorique. Ce festival est complètement gratuit. Voilà, c'est qu'est-ce que je peux vous dire de plus. Pas mal d'animations, vous pouvez retrouver toutes les infos sur le site du réseau de l'assainissement écologique. Voilà. Et puis bah un petit titre encore pour illustrer et cette compétition et le fait de faire ensemble, à l'instar d'un vieux ragamuffin, d'un duo de ragamuffin d'ailleurs, Yellowman et Fathead pour ce Pooping Temper Contest. Voilà, pooping ça veut dire chier, hein, faire caca tout simplement, excréter si on veut être poli. Et c'est parti avec ce vieux ragamuffin. Et puis plus tard dans l'émission, on va avoir un invité aussi de taille Tribuman. On se met cool, on se met bien. On est sur le 99.1 FM. Lion Frequency Radio Show. Junior Lanka au contrôle. Jusqu'à 20h. In a Robot Up Style. Big up Simon d'ailleurs. Big up Yannick. Big up tous ceux qui sont à l'écoute. Auditeurs, auditrices. Yes.

Eh oui, le sujet de demain quand même, hein, l'eau. Eh oui, c'est un sujet, on en parle tout le temps dans le Lion Frequency d'ailleurs. L'élément number one. Et on va continuer, tiens, on va rester dans le sud, mais là on va aller de Toulouse, on va aller à Bordeaux avec Akwen. Je voulais vous le jouer déjà la semaine dernière, mais j'ai pas eu le temps, tant pis. Et donc j'en profite pour ce morceau Mistakes on Purpose. Monsieur Akwen, big up à toi, toujours actif, très réactif, très productif. Et on écoute ce petit morceau, voilà. Big up à lui!

Easy. On n'est pas des journalistes. Bah non. Ça arrive à tout le monde de se tromper, même à la machine, t'inquiète. Et d'ailleurs, j'en place une pour Sticky Figure, les Américains qui se sont fait pomper un de leurs tunes par l'IA, qui a été remixé, bref, qui a fait un buzz. Voilà, tous les êtres humains, tous les Ragamuffin Soldier, qui font ce qu'ils peuvent, où ils peuvent, comme ils peuvent. Aquen, donc, à découvrir, à suivre, bien évidemment. Et voilà, qui en donne une force. Et dans quelques minutes, on va accueillir sur les ondes par téléphone l'artiste Tribuman. Vous l'avez déjà entendu, notamment dans cette émission, mais pas que, évidemment. Il est un petit peu partout. Des fois, vous savez pas que c'est lui, mais il est quand même là. Voilà, multi-instrumentiste, mais surtout tromboniste et trompettiste, mais aussi MC, singer à ses heures perdues, Ragamuffin Man, Ragamuffin Soldat. Et il va nous sortir demain son prochain EP, Return of the Rubadub. Donc ça sort demain et il nous l'a envoyé avant sa sortie. On a pu s'écouter ses 9 titres. 9 titres et ses 3 titres originaux. Et avec leur version remixée, revisitée et leur version redeem. Hein, pour se la refaire si jamais tu veux kicker le redeem. Bref, on va l'accueillir dans quelques instants et je vous propose d'écouter donc le morceau qui est sorti déjà pour teaser cette EP qui s'appelle Return of the Rubadub. Le titre est éponyme, voilà, avec une pochette de super-héros dessus, avec le mic en avant. Allez checker ça. Et on s'écoute ce morceau et on se passe avec Tribuman juste après. Allez, t'es bien dans le Lion Frequency Radio Show sur le 99.1 FM. Eh oui, il revient.

0: Avec son accent, mais son style rebadub français, le Frenchie. Tribuman est avec nous par téléphone. Bonsoir, Tribuman.
1: Salut, salut.
0: Ah, ça fait plaisir de t'avoir.
1: Bah ouais, mais ça fait plaisir là aussi de, d'être avec toi et puis sur Lion Frequency.
0: Bah oui, ça fait long time. Alors, on t'a alors pour recadrer un petit peu quand même, Tribuman, t'es, je dis multi-instrumentiste, mais tu sors du, tu as fait une école de trompette, c'est ça, hein, un parcours de musicien professionnel.
1: Ouais, bah c'est ça. Bah c'est vrai que mon instrument de base c'est la trompette. Effectivement, j'étais au conservatoire en Alsace, du coup, d'où je viens.
0: Et t'as travaillé avec les plus grands, t'as pu enregistrer des morceaux pour Lee Perry, Apple Gabriel, Earl Sixteen, enfin bref, une pléthore d'artistes jamaïcains français aussi, dont Naman aussi, avec qui tu as pas mal accompagné le Deep Rockers Crew.
1: Ben ouais, ouais, en fait, pendant plus d'une dizaine d'années, en fait, avec Naman, j'avais commencé à enregistrer sur l'EP, j'ai juste pas fait le premier album, en fait, et après, on avait fait l'EP qu'il avait fait avec les deux Jamaïcains, puis Rise of Resistance, Beyond, Temple Road, l'album live. Donc c'est vrai qu'avec Naman, on a eu l'occasion de pas mal bosser en studio, et puis de faire pas mal de dates aussi. C'est vrai que c'était toujours assez sympa et malheureusement.
0: Bah ouais, rest in peace, rest in power. Voilà. Mais en tout cas, t'as pas mal travaillé donc là avec un groupe, mais aussi beaucoup de collaborations, beaucoup d'apparitions, je l'ai dit, et puis aussi des projets, des albums. T'as commencé donc à enregistrer, je crois, vers 2008, et puis le premier album arrive en 2010 avec Jazzomatics.
1: Oui, c'est ça, ouais. Donc, Jazzomatic, c'était un album qui mélangeait plutôt l'acid jazz, le new jazz, je sais pas trop comment appeler ça, le jazz hop.
0: Fusion, un peu, ouais, ouais.
1: C'est ça, avec du chant qui était plutôt raga dessus. Et puis, on avait eu quelques beaux invités avec Jamalski, Lyrickson et Merlot aussi, qui est Manu de Baobab.
0: Yes.
1: Et donc, ça, c'était une première pierre, on va dire, là-dedans, hein, donc avec le groupe Jazzomatics. On s'était bien éclaté à faire ça.
0: Après 2014, je crois, Digital Ragamuffin, vraiment l'album aussi sur lequel bah, on a pu te faire venir dans le coin, notamment avec le Rastart.
1: Oui, ouais, bah c'est ça, ça devait être 2014, je ne me rappelle plus, c'est déjà 2014.
0: Ah
1: ouais. Voilà. Ouais, donc là, c'est vrai que là j'avais pris clairement le virage plutôt
0: vocal,
1: digital et tout ça. Et
0: au vocal.
1: Et prendre la
0: voix, vraiment chanter comme un MC, prendre cette place de chanteur.
1: Ouais, c'est ça. Ben, disons que j'avais pas mal tourné en sound system, mais pas trop en France, vu que je suis à la frontière avec l'Allemagne. Je suis plus vite à Prague qu'à Paris, par exemple. Et on est à la frontière avec l'Allemagne, donc j'ai fait beaucoup de sound system en Allemagne, en République tchèque, en Slovaquie, en Hongrie aussi, en Pologne. Et puis à un moment, je voulais faire un album quand même avec du chant, puisque j'en faisais au taquet, en fait. Donc c'était l'occasion, j'avais rencontré plein de gens comme Disrupt de Jatari en Allemagne.
0: Ouais, après ce côté un peu digital, effectivement, t'as pas mal creusé ce style et pour travailler notamment avec King Topa en 2016, sur lequel tu sors Ninja, une collab notamment avec Atomic Spliff aussi.
1: Exactement, ouais.
0: Toujours bien digital.
1: Ouais, c'est ça. En fait, digital, et là, c'était plus rebadup que reggae. Et en fait, je trouvais que avec le rebadup, ça permettait d'avoir des textes un peu qui sortent un peu des thématiques du reggae, donc ça pouvait être des trucs un peu plus rigolos ou des choses comme ça. Je trouvais que ça s'y prêtait mieux sur des instrus rebadub, donc c'était l'occasion. J'avais rencontré Kim Topa en Allemagne parce que pendant 3 ans aussi je tournais avec Hillbilly High Tech, qui est un groupe de Berlin.
0: Yes.
1: Donc avec eux on a pas mal tourné, que ça soit au Mexique, en Norvège, en Angleterre, tout ça, et bien sûr beaucoup en Allemagne. Et du coup, j'ai fait des connexions avec King Topa à ce moment-là, quoi.
0: Et donc, on peut dire qu'après ce 2016, on te retrouve après beaucoup principalement à l'instrumental. C'est ça,
1: ouais.
0: Avec les Cooking Sessions 1 et 2 en 2022, où c'est vraiment deux projets purement instru. Ouais. Back in Town en 2025, qui est aussi instrumental.
1: Ouais, quasiment à 90% ouais. instrumental. Ouais, bah c'était, disons que j'avais mis un petit peu le chant de côté, on va dire.
0: Ouais, c'est ça.
1: j'avais pas forcément la vibe à faire ça. J'étais surtout concentré à fond sur les cuivres, que ce soit trompette et trombone. Je faisais plein d'arrangements de cuivres pour plein de monde, hein, comme on l'a dit avant, et j'enregistrais pour plein de personnes. Et j'avais l'impression que c'était plus là que j'étais performant aussi. Et donc je me suis dit tiens, je vais faire un quand j'ai fait Backington, je me suis dit je vais vraiment faire un album orienté dub reggae instrumental à fond pour mettre les cuivres en avant parce que c'est mon kiff et puis et le chant j'en faisais plus trop et puis il y a tellement de bons chanteurs aussi en France, hein, y en a plein que j'aime même pas en France et ailleurs que j'avais pas trop envie de me mettre à côté d'eux, qu'on me compare par rapport à plein de... Enfin, voilà, il y a plein de chanteurs. J'aime bien Kenyon.
0: Bien sûr. Après, c'est au-delà de la question de la performance vocale, stylistique, chanter, c'est aussi avoir des choses à rigoler, comme tu voulais, à dire. Ouais. Et donc, c'est aussi ça qui t'a donné envie de revenir, Tribuman.
1: Alors... Ben, à vrai dire, j'ai fait un album un peu secret.
0: Edouard Balladeur, on en parle.
1: Ah
0: non, c'est autre chose.
1: Okay. Ah, je savais pas que... D'accord, parce que normalement, voilà, ça c'est le projet masqué. Masqué jusqu'au bout, et voilà. Donc j'avais fait ce projet caché pour faire des textes, pour rigoler vraiment, et pour raconter tout et n'importe quoi, mais pas sous ma vraie identité. Pour que personne sache que c'est la même personne et tout. Et après, c'est là que j'ai commencé à vouloir réécrire des textes un petit peu pas autant hardcore, entre guillemets, que Edouard Balladeur.
0: Voilà. Mais voilà, c'est l'envie d'écrire, l'envie de chanter, c'est quoi? Qu'est-ce qui t'anime, toi? Qu'est-ce qui te fait prendre le crayon et toaster, quoi?
1: Ben, en fait, c'est parfois quand j'écoute simplement la musique sous la douche, des trucs comme ça. S'il y a une instru qui me plaît, parfois, je sais pas, il y a une phrase qui vient, si j'ai une rime qui enchaîne, après j'ai envie de prendre une feuille et de partir dans le délire, en fait. Avec Edouard Balladeur, par exemple, il y avait effectivement Braquer mon briquet. Il y avait un morceau comme ça, et en fait, c'était juste ça, je pense à des personnes qui étaient toujours là, ouais, je fume pas, et dès que j'ai un briquet, on me le braque. Je trouvais que ça sonnait bien, un morceau, c'est tout con, hein, mais...
0: C'est pour ça qu'on va s'écouter, on va se faire une petite virgule avec un deuxième titre de cette EP qui sort chez Antipode Records. Voilà. Alors ils sont, ça c'est pas la première fois que tu bosses avec eux. Ils sont basés où? Quelques mots.
1: Ils sont à Strasbourg.
0: Voilà.
1: Du coup, je leur avais fait des cuivres en fait pour un vinyle avec Junior Dread il y a 5 ans, un truc comme ça. Et puis je savais qu'ils sont ici, donc je les croisais de temps en temps, et c'est pour ça que ils avaient sorti aussi le projet Boomhorns, qui était un trio de dub digital avec Bandicoot aux manettes.
0: Okay.
1: Et il y avait un sax et moi, donc où je chantais aussi un peu et je faisais surtout les cuivres. Et c'est Antipode Records qui avait déjà sorti ce projet-là. Et puis voilà. Quand Backington, en fait, j'avais prévu de sortir au début, je me suis dit je le sors juste pour le fun. Comme ça sur SoundCloud et puis finalement en discutant avec eux ils étaient partants pour faire une vraie sortie sur les plateformes et tout et puis pour cette EP qui sort demain c'est pareil du coup donc je me suis dit tant qu'à faire autant qu'il soit sur les plateformes quoi.
0: Et c'est toi qui fais tout, qui compose voix, trombone, guitare, clavier, percu, enfin qui fait tout, toute l'instru
1: ouais.
0: Et la voix par-dessus et
1: c'est le mix.
0: Et le mix aussi, d'accord.
1: Ouais, j'ai juste pas fait le master. J'ai laissé ma place pour ça, parce que je suis pas spécialiste.
0: Mais voilà, du travail artisanal, comme on dit.
1: Exactement.
0: Hein. Et voilà, on va s'écouter le titre 4-4-MC. Deux mots sur ce titre, 4-4-MC, pour l'introduire, Tribu, on se joue.
1: Alors, c'est un vieux texte qui traînait il y a longtemps que j'ai transformé, j'ai rajouté un refrain dessus. Et en fait, voilà, c'est parce que sur n'importe quel support, dans n'importe quelle condition, t'as le 4MC, sur du raga, de la jungle, du hip-hop. Voilà, c'est le MC passe partout, comme dirait Big Red.
0: Eh ben, c'est parti.

0: du rub-a-dub, sur de la jungle même. Tribu Man qui est avec nous par téléphone. Eh oui, donc sur ce projet Return of the Rub-a-Dub, donc qui sort demain, il sort en digital. Est-ce qu'il sortira, il y a une version physique qui est prévue aussi ou?
1: Non, normalement pas, ça va être juste sur les plateformes. Voilà. Ce qui sera déjà pas mal.
0: Ce qui est pas mal. 9 titres.
1: Ouais, alors en fait, c'est, à vrai dire, c'est 3 titres, donc 3 morceaux distincts. Sur ces 3-là, j'ai fait des remixes. Donc pour 2 titres, c'est en des remixes jungle. Un autre, c'est une version dub. Et après, j'ai rajouté les
0: riddims.
1: Voilà, c'est ça, les riddims instrumentaux derrière, en me disant s'il y a des personnes qui sont intéressées, ils peuvent s'amuser à chanter dessus, sous la douche, ou là où ils veulent, quoi. Et c'est pour ça que j'ai rajouté ça, donc qui fait 9 titres au total, mais 3 vrais morceaux, quoi.
0: Et alors justement, cette question de composer, c'est aussi le plaisir d'offrir comme ça des riddims, c'est ce qui t'a aussi, j'imagine, éduqué au style. Et est-ce que tu composes pour d'autres? Est-ce que t'as des demandes là pour composer, par exemple, complètement des morceaux? Ou juste, ça se cantonne à la trompette et au trombone? Non.
1: Ben, à la trompette et au trombone, c'est vrai qu'on me demande toujours, ça c'est régulier... Je fais quasiment un projet par mois, je pense, pour différentes personnes, quoi. Après, sur le riddim complet, j'en ai jamais fait pour d'autres. Une fois, il y a un gars qui m'avait approché, qui m'avait demandé, mais je crois qu'il m'avait demandé via Instagram, et après, je sais pas, il m'a plus rien dit. Donc, c'est pas allé plus loin que ça. Mais voilà. Continue surtout à bosser pour les autres, pour faire les arrangements de cuivre.
0: Voilà. Et en tout cas, ce projet, donc, c'est toi. Je fais un petit clin d'œil aux copains de Comics Vibes aussi, qui avait fait un travail avec toi sur un délire de super-héros que j'ai l'impression un peu de retrouver un revival au travers de toute l'imagerie et des textes que tu nous sors sur ce Return of the Rub-a-Dub. Donc, un visuel avec un super-héros, le micro à la main, un peu à la Superman, quoi.
1: Voilà.
0: T'as réalisé un petit clip aussi, un petit peu maison. Voilà, tu peux nous parler un petit peu de qui travaille ton illustration et puis sur cette thématique un petit peu super-héros, pourquoi, comment?
1: Ben, du coup, déjà pour la thématique, effectivement, c'est tout à fait par rapport à la Comics Vibe. Ça faisait longtemps depuis que j'avais fait ça, que j'en avais parlé à Mathieu, que j'aurais bien aimé. Il y avait un freestyle d'une minute à peu près qui était sorti pour la Comics Vibe. Et en fait, je lui avais dit que je voulais en faire un morceau complet, tout ça. Et puis là, c'était l'occasion. J'ai ressorti le truc. Une fois, je me suis dit, tiens, faut le faire. Donc, c'est la première personne d'ailleurs qui a écouté l'EP, c'est lui.
0: Yes.
1: Parce que je lui ai parlé, je lui ai envoyé direct. Donc, le morceau Rise of the Rub-a-Dub, ça parle de ça, en fait. Ah non, c'est Ragavenger. Je sais même plus les titres, en fait.
0: Là, c'est Ragavenger, là, que j'ai en son de fond. Mais, ah oui, le premier que tu lui as fait écouter.
1: Ouais, en fait, je lui ai fait écouter l'EP complet. Mais c'est celui-là, vraiment, le titre qui est basé sur le texte de la Comics Vibe. Transformé avec un refrain et tout, pour que ça soit pas juste un freestyle. Et moi, j'ai toujours kiffé les trucs de super-héros, tout ça. Les films, j'aimais bien Superman quand j'étais petit, ou Spider-Man en dessin animé, tout ça. Donc voilà.
0: Est-ce qu'il y a besoin d'un super-héros pour sauver le monde actuellement?
1: Ben, disons que ça serait pas plus mal. Hein. Après, ça dépend lesquels, parce qu'en ce moment, je regarde The Boys aussi, et les super-héros, c'est moins drôle. Je sais pas si tu connais la série The Boys, mais... C'est plutôt les personnes, ils ont des pouvoirs et le big boss, le Superman de ce truc-là, c'est plutôt le super méchant, on va dire.
0: Ah ouais, d'accord. Donc on a retourné, c'est toujours le monde à l'envers là en ce moment. C'est-à-dire que on idéalise, on idolâtrise des mauvais quoi, des bad sides.
1: C'est ça. Mais il y a une grande différence par rapport à il y a pas mal d'années en fait par rapport à tout là-dessus. Hein, d'ailleurs, quand je vois voilà, là on fait une virgule politique vite fait, mais une parenthèse, mais c'est vrai qu'en 2000 ou un truc comme ça, les gens ils osaient pas dire qu'ils votaient Front National parce que c'était la honte en fait et parce qu'ils étaient débiles. Et maintenant j'ai l'impression que si je vais sur Facebook, je vois des trucs, y en a plein qui en sont fiers et donc voilà. C'est vrai que ça fait un peu peur. J'ai l'impression que ça a pris un virage et pas forcément le bon. Et avec Trump au pouvoir, c'est un peu pareil aussi. Ça veut un peu rien dire, c'est n'importe quoi. Mais Voilà, je referme la parenthèse, j'ai pas trop
0: parlé. Non, mais justement, c'est intéressant parce que t'en parles, dans tes textes sont plutôt assez légers pour pouvoir être un peu à l'écoute. On retrouve assez peu de messages politiques dans tes textes, là, notamment sur ce projet-là, tu vois.
1: Ouais, il n'y en a aucun sur ce projet-là, ouais.
0: Du coup, c'était aussi un petit peu ça. C'était aussi une de mes questions par rapport au futur, comment tu pouvais te projeter, quelles envies, un peu quel futur désirable on peut te souhaiter, Tribuman, après la sortie de cet album, parce que t'as tellement d'activités que, effectivement, tu fais un petit peu de promo avec nous, mais après, tu reprends la route sur d'autres projets, je crois.
1: Ouais, c'est ça. Bah, disons que j'ai voulu faire ça aussi pour me faire plaisir, parce que après j'ai plus le temps de. Il y a l'association Quoi de Neuf d'ailleurs, avec Olivier qui connaît aussi, qui m'avait proposé de venir faire des dates en Bretagne et tout, et je peux pas les faire en fait. Donc j'ai dit non, parce que je repars avec Claudio Capeo, qui est un chanteur dans un style bien différent, et je vais être pris pendant 2 ans quasiment avec lui. Donc en fait le futur ça va surtout être ça, et pendant ces 2 ans par contre, avec le temps que j'ai de côté, je compte quand même continuer à produire du son de mon côté. Donc je sais pas encore ce que ça va être, je sais pas ce que ça va donner, mais
0: et Edouard Balladeur peut-être reprendra du service.
1: Et ben alors à vrai dire, il y a je l'avais mis complètement de côté en me disant c'était un délire sur le coup, ça m'a donné envie de, c'était pour bosser aussi, faire des prods tout seul de A à Z et réécrire des textes, c'est ça au début Edouard Balladeur, mais finalement après je l'avais remis de côté, et il y a 3-4 jours justement j'avais écrit un peu un texte un peu anti Jordan, même si j'apprécie beaucoup Michael Jordan mais moins l'autre. Donc c'était ça, et finalement je l'ai pas fait. Je me suis dit ouais, ça sert à rien là que je me speed pour faire un truc. Je voulais donc, et j'aurais pas le temps là. Je suis en préparation avec Claudio là en ce moment. Donc je pense que je vais prendre le temps. Là j'aurai 2 ans pour préparer des trucs, des morceaux. Peut-être en envoyer un à Edouard Balladeur dans quelques mois.
0: En tout cas, s'il y a des choses, n'hésite pas à envoyer. Effectivement, la prise de position et on va dire la température ou l'odeur dans l'air, c'est vrai que ça sent pas très bon, et que le retour du rub-a-dub, ça fait toujours plaisir. Le ragamuffin à l'ancienne, un petit peu Tribuman, ouais. Sans artifice, pas de vocodeur, pas d'autotune.
1: Non. Moi, je sais pas m'en servir de toute façon. Le problème était vite réglé, et puis voilà. Après, l'une des raisons aussi le fait que les textes soient plus légers aussi, c'est pour alléger un peu aussi cette ambiance, cette atmosphère avant les élections, qui est quand même un peu stressante, et on sait pas trop ce qui va se passer. Il y a déjà Trump au pouvoir, on sait pas si la France, est-ce que les Français sont tous fous et vont voter extrême droite, ou est-ce que donc voilà, donc je voulais pas encore ajouter une couche là-dessus en fait, en parlant encore de ces problèmes là et c'est vrai que c'était le fait de prendre des thématiques un peu plus légères et pas forcément des thématiques plus politisées, reggae aussi, qui parfois défendre des points de vue, je me suis dit, je vais pas forcément en parler.
0: Tu vois, moi, le Rise of the Ragavengers, sur lequel on va se quitter, pour moi, il me faisait évoquer un petit peu ça, tu vois. Le fait que tu reviennes au vocal, qu'il y a une envie de revenir un petit peu ragamuffin, rub-a-dub, un peu à l'ancienne. Comme ça, tu vois, un rallumage de flambeau, quoi, j'ai envie de te dire. Et ça fait plaisir.
1: Moi, ça m'a fait plaisir aussi. Et puis, et avant aussi, tu me demandais, je vais juste quand même faire un petit big up à Alexandra Merz, qui est la personne qui a fait les visuels, d'ailleurs. Comme on en parlait juste avant.
0: Tout à fait.
1: Voilà, c'est elle qui me fait tous les visus. Donc, merci à elle. Voilà, tout, c'est artisanal. Elle m'a fait ça aussi parce que c'est ma copine. Donc, je l'ai mise au boulot. Je lui ai dit, vas-y, je savais qu'elle dessinait. Je lui ai demandé. Et puis, elle me l'a fait. Avec plaisir, et voilà, tout artisanal.
0: Bah oui, c'est ça. Soutenez, faut pas hésiter à soutenir l'artiste Tribuman, donc sur Antipode Records, le label qui sort le projet. On ne verra pas donc tourner avec ce projet, en tout cas maintenant, à moins que date off, on ne sait pas, que sais-je, mais a priori tu vas plutôt être sur la route avec Claudio Capeo à la trompette,
1: c'est ça, À trompette, trombone, un peu de clavier, un peu de guitare.
0: Ah oui. Ouais. Donc, bah oui, qui est aussi de par chez toi, de Strasbourg, c'est ça?
1: Lui, il est du Haut-Rhin. Okay. Il est à côté de Mulhouse, mais je suis originaire de là-bas, en fait. Quand je vais répéter, ça me permet d'aller revoir ma famille aussi et tout, donc c'est très bien.
0: Eh ben, on espère te retrouver prochainement, en tout cas, Tribuman, ici ou ailleurs, dans peu importe la version. Et puis, renvoie-nous toujours les dernières actus, ça sera toujours un plaisir que de les diffuser, bien évidemment.
1: Eh ben, un grand merci.
0: Allez, c'est parti, on se quitte avec Rise of the Rag Avengers, en avant-première avant la sortie demain de l'album Return of the Rubadub. Merci encore, Tribuman.
1: Merci à toi. Big up.
0: Yes, force. À bientôt.

Rise of the Rag Avengers, Tribuman. Voilà, merci à lui. Et on continue, il nous reste un petit peu de temps avec justement un ragamuffin plutôt anglais qui reprend un Jamaïcain, le Jamaïcain Ken Booth avec le When I Fall in Love. Blackout Jay et Rob Ellington, c'est sorti il y a 2 heures le morceau. Et voilà, on se l'écoute tout de suite. Masters of Time. Parce que le temps est le maître et tu le sais. Le temps passe. 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

Et on va continuer, tiens, on va... Ah si, il faut quand même que je fasse une petite intro sur ce prochain morceau. Un morceau des Cimarrons. En ce moment, sur Arte, vous avez un reportage du groupe les Cimarrons, ce groupe anglais légendaire. Et il y a un film documentaire donc sur ce groupe. Et voilà, il faut le voir. Il y a des très bons retours en tout cas. Ce groupe formé en 1967 à Londres sur lequel je vous propose d'écouter tout de suite un titre extrait de leur dernier projet Harder Than the Rock. Le morceau s'appelle Give Love. Voilà, c'est ça reggae music aussi. C'est ça la vie, c'est donner de l'amour. Allez, t'es bien sur le 99.1 FM. On se met cool, on se met bien. C'est Junior Blanca. À tous les amateurs de Roots Reggae Music, de cuivre, des gobes tribumales.

Ah ouais, Give Love. Merci aussi Tribuman d'avoir passé un petit peu de temps avec nous par téléphone pour nous parler de cette sortie de l'album Return of the Rubadub qui va sortir chez Antipode Records. Allez checker ça, Tribuman, donnez une force. Ce week-end, c'est le festival. Big up au réseau de l'assainissement écologique, encore une fois. Au futur désirable, on arrête d'utiliser de l'eau potable pour polluer nos rivières. C'est une folie. La semaine prochaine, on aura Lion Pico, invité par Yoda du MBS, le Bionic Man Sound. Ça va faire plaisir. Et puis aussi, je voulais annoncer, je l'ai déjà dit dans l'émission, mais vous avez Sean Paul qui passe en Normandie le 24 mai au Papillon de Nuit. Et donc voilà, je vous propose d'écouter, on va faire un petit grand écart entre Cimarron's et Sean Paul, mais Sean Paul aussi, c'est grâce à des artistes aussi comme ça que ça a mis le dancehall un peu partout dans le monde, et on va s'écouter un morceau qui est sorti il n'y a pas si longtemps, il y a 2 mois, avec Stalk Ashley pour le Ready for the Ride, voilà, un petit dancehall. Parce que, par exemple, Aya Nakamura, elle a jamais vraiment défendu le dancehall, j'ai l'impression, alors que pourtant, c'est aussi une artiste internationale qui s'est inspirée de ces influences-là. Bref. Alors, dites-le bien. On est bientôt sur la fin. C'était le 99.1 Lion Frequency Radio Show. Et Sean Paul en Normandie. Et il faut être chaud pour y aller.

Après là, toutes les programmations des festivals, qu'ils soient en Normandie ou qu'ils soient sur le reggae, sont en train de tomber là pour cet été. Chauffer la noirceur, big up à eux. Vous retrouvez Lila Ike dans les voix féminines jamaïcaines incontournables. Bref. Et puis bah on veut, comme on en parlait avec Tribuman un petit peu son projet off. Eh ben, on va se quitter là-dessus parce que du coup, j'avais pas prévu, mais c'est bien, Edouard Balladeur. Et on va se quitter avec Family.

Baladeur, allez. C'était le Lion Frequency Radio Show. Rendez-vous la semaine prochaine, mêmes horaires, mêmes ondes. Prenez soin de vous et des autres. À retrouver sur SoundCloud, Edouard Baladeur.

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Voilà, salut à toutes et à tous. C'est donc Interférence avec vous sur l'Androc, le 666-99.1, en compagnie de Christophe, jusqu'à 23h. Alors, on a commencé cette émission, et bien tout simplement, comme d'habitude, par l'album de la semaine qui nous ramène en septembre 1987. On va retrouver le quatrième album studio des Américains de Savatage. L'album s'intitule All of the Mountain King. Donc, un album à retrouver sur le label Atlantic Records. Donc on y retrouve bien sûr les frères John et Chris Oliva, Steve Wackels à la batterie, Johnny Middleton à la basse, Chris Cafferi aux guitares, donc simplement pour la tournée qui va suivre, et Robert Kinkle au clavier. Donc un album qui sera réédité en 97 avec un titre bonus, en 2002 avec deux titres bonus. Là, on va s'arrêter là, sinon la liste va être très très longue. On a donc commencé cette émission avec le titre d'ouverture, 24 Hours Ago. Allez, on revient maintenant aux nouveautés et on va donc aller faire un petit tour chez Napalm Records et retrouver une fois de plus le nouvel album de Evergrey qui va sortir le 5 juin et qui s'appelle Architect of a New Wave. Cette fois-ci, le nouveau single. Il y a une petite vidéo qui va avec, comme d'habitude. Allez voir tout ça sur le net. Le morceau, c'est Living the Emptiness.

Allez, on change tout de suite de crèmerie pour aller faire un petit tour, et bien simplement chez Frontiers Music, pour retrouver et bien un extrait du nouvel EP ou du nouvel album acoustique de Vandenplas. Ça s'intitule Occult 2. Alors le premier Occult, tout simplement, est paru il y a quand même un petit moment. Il y avait quelques titres bien sympathiques en acoustique. Là, c'est un album complet. Donc tout ça sera dispo le 12 juin prochain. 8 titres avec quelques petits invités. Les frères Lille, guitare, batterie, Andy Kunz, bien sûr, au chant. Thorsten Reichardt à la basse et Alessandro Del Vecchio au clavier qui vient faire un petit tour. Cette fois-ci, le morceau acoustique que vous allez découvrir, c'est Postcard to God.

Allez, un petit tour avec du Stoner Doom. On va retrouver le groupe Soleis avec un extrait de leur cinquième et nouvel album. Ça s'intitule Fading, Falling, Ruin. Donc dispo le 3 juillet prochain via Magnetic Eye Records. Alors ils nous ont envoyé une petite news avec leur nouveau single, sauf que le titre qu'ils nous ont envoyé, eh bien ce n'est absolument pas celui-là. Donc vous n'aurez pas le dernier single, Spiral Wheel, mais le premier qui est sorti juste avant, c'est Beyond Below.

Allez, on part maintenant chez Escape Music pour retrouver le nouvel album du groupe Fatal Vision. Un album donc qui s'intitule Four Sides to Every Story. Le nouveau single avec la petite vidéo qui va bien, c'est No More Tears to Cry.

Allez, on met les nouveautés au fond d'un tiroir pour quelques minutes, on va dire. Et puis, eh bien, on retourne en 1987, le 21 octobre, très exactement. On retrouve le deuxième album studio de King Diamond, qui n'est autre qu'Abigail. Franchement, une de leurs plus belles réussites. Donc, on le retrouve sur le label Roadrunner Records. Alors, un line-up de rêve, comme on dirait. King Diamond, Andy LaRocque, Michael Denner, Timmy Hansen, Mickey D et Robert Falcao, qui lui s'occupe du son et des clavier de l'album. Là aussi, eh bien, des titres quand même intemporels comme Funeral, suivi de Arrival, Mansion in Darkness, The Family Ghost, The Seventh Day of July, 1777, et le titre qui nous intéresse, qui clôture l'album, Black Horseman.

Allez, le retour à 2026, ça va être un petit peu rude puisqu'on va aller faire un petit tour en Grèce, retrouver du post-metal. On va retrouver le groupe Urstadt qui revisite l'un de ses instrumentaux avec le chanteur Kostis Benning. Tout ça à retrouver chez Soda Records. Le titre « Between the Sea and the Security Fence ».

Voilà, alors ce qui va suivre aurait pu faire partie de la série qui décoiffe tout, mais en fait, le groupe est extrêmement varié, puisqu'on va y retrouver du Solfald ou encore de l'Eiffel de Hatt avec un petit peu de psychédélisme. Enfin bref, c'est un one-man band qui nous vient d'Allemagne. Le groupe s'appelle Aurora Disease, l'album lui c'est Epitaph, c'est dispo depuis quelques semaines chez Purity Through Fire. Alors un album sur lequel vous allez retrouver 8 titres, vous allez voir. Donc le musicien derrière tout ça s'appelle Antisocial, voilà, je le prononce à l'allemande puisque c'est écrit à l'allemande. Trêve de plaisanterie, retour à la musique, on s'écoute tout de suite le titre Vortex.

Allez, une fois de plus dans cette émission, le changement va être radical. On va aller faire un petit tour chez Frontiers Music avec le nouveau single du groupe King Zebra, accompagné bien sûr de la vidéo qui va bien. Je vous laisse aller voir tout ça sur le net. Le morceau s'intitule Heart Without a Home.

Voilà, on a déjà dépassé la première heure d'émission. On va pas tarder à retrouver l'album de la semaine. Et surtout après, la série qui décoiffe tout. Mais avant, on va aller faire un petit tour chez Indie Recordings avec un single qui est paru le 24 avril dernier. C'est celui du groupe The Cruel Intentions. Le titre s'intitule All Hail Hypocrisy.

Voilà, retour donc à l'album de la semaine, le quatrième album studio de Savatage, All of the Mountain King, paru en septembre 87 sur le label Atlantic Records. Alors, particularité du titre qui va suivre, eh bien, c'est qu'il y en aura deux. On va dire une intro plus, eh bien, le titre en lui-même. Alors, cette intro, c'est Prelude To Madness. Alors autant vous dire que vous allez y retrouver eh bien des éléments de Gustav Holst qui avait écrit à l'époque une suite qui s'appelle Mars the Bringer of War pour un autre titre qui s'intitule The Planet Suite. Et puis surtout quelque chose que vous allez reconnaître, que vous avez déjà entendu, une composition classique de Edvard Grieg, donc un Norvégien de la fin du 19e siècle, donc une partie de Peer Gynt, donc sa suite. Le titre, c'est In the Hall of Mountain King, ce qui va très bien avec ce qui va suivre, puisque eh bien le premier titre, c'est Prelude to Madness, suivi de Hall of the Mountain King.

Alors là aussi, changement radical, on attaque la série qui décoiffe les dents du fond. On va la commencer donc en Norvège, du death thrash au plus haut niveau. Le label, c'est Hellbender Records. On va retrouver un album qui va sortir à la fin du mois. Il s'intitule tout simplement Pure Death Fuck. Voilà, tout est annoncé. Le groupe, c'est Gouge. Alors cet album reprend des nouveaux titres et quatre titres du EP sorti il y a quelques temps. Autant vous dire que 9 titres en 22 minutes 53, ça va, eh bien, vous arracher la glotte. On s'écoute tout de suite. Doomed to Death.

Allez, le bilan carbone explose. On part aux États-Unis. On va retrouver Knights of Malice avec leur nouvel album. Il fait donc suite à Sonnets of Ruin paru en 2019. Le nouveau, c'est Chaos Exordium. Alors, deux labels, Bleeding Heart Collective et d'un autre côté, Blood Blast Distribution. Donc, une filiale de Nuclear Blast Records, Believe. Donc, un album qui sera dispo le 4 juin. Prochain, on s'écoute tout de suite le morceau The Hand of Death.

On retraverse l'Atlantique dans l'autre sens et cette fois-ci, on revient en France. On va faire un petit tour à Tours, justement, beau jeu de mots, fantastique. Enfin bref, un peu de black metal. On va retrouver Icate, donc qui ne nous avait pas sorti d'album depuis quelques années. Ils nous reviennent sur le label Infinite Aeon. Ils nous reviennent donc avec un album qui s'intitule « Comment est la nuit ?» dont on extrait tout de suite le titre bleu flambant.

Et on va donc terminer cette petite série en allant faire un petit tour chez Iron Bonehead pour le nouvel album, leur deuxième de Grabenhold, qui s'intitule Frostheim. Alors ça, ce sera dispo d'ici quelques semaines dans vos meilleures crèmeries. Petit tour en Allemagne, donc on extrait tout de suite le titre In Mordor, vos Schattendrohnen.

Allez, on remet les nouveautés de côté sous un mouchoir au fin fond d'un tiroir pour retrouver eh bien, un album paru le 3 avril 1987 sur le label Noise Records. Cet album, c'est tout simplement le troisième album studio du groupe Voivod. Un peu de trash très alambiqué qui commence à lorgner un petit peu vers le prog, vers ce qu'ils font maintenant. L'album, c'est bien sûr Killing Technology, très inspiré par la catastrophe de Tchernobyl et par l'accident de la navette spatiale Challenger, les deux accidents étant survenus eh bien, en 1986, année précédente. On retrouve bien sûr Denis Neck-Bélanger, Denis Piggy D'Amour, Jean-Yves Blacky Thériau et Michael Away Langevin aux manettes du vaisseau Voivod. Allez, on découvre tout de suite le titre qui a donné son nom à l'album et qui l'ouvre, Killing Technology.

Allez, il nous reste un petit quart d'heure ensemble avant d'aller faire un gros dodo. On va donc se reposer un petit peu les oreilles. Enfin, si l'on peut dire ça comme ça, on va aller faire un petit tour chez Frontiers Music avec le groupe L in the Club. Un titre qui va venir donc, qui est tiré du dernier album du groupe, qui s'appelle Joker in the Pack. Là, bien sûr, comme d'habitude, le single va avec la vidéo. Le morceau, c'est The Ocean.

Alors là, même si on se rapproche de la fin de l'émission, on va quand même attaquer du lourd. On va repartir chez Frontiers et pour eh bien toujours le 30e anniversaire eh bien du label et la compilation qui va bien avec eh bien des morceaux d'AOR, de hard rock ou de hard FM revisités eh bien par des artistes reconnus actuels. On va aller faire un petit tour avec une petite reprise de Journée. Alors le chanteur, c'est James Robledo, et le morceau emblématique de Journée que l'on va retrouver, eh bien, c'est tout simplement Separate Ways.

Voilà, et on va donc terminer cette émission, bien sûr, comme d'habitude, avec l'album de la semaine. On retrouve All of the Mountain King, le quatrième album studio du groupe américain Savatage, paru en septembre 87.

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